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Et s'il me restait qu'un mot, je dirais que c'est pas la faute de celui qui part, mais de celui qui bêtement l'attend.

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Bonjour à tous, c'est vraiment classique. Une émission préparée et présentée par Michel Reynaud. Au programme aujourd'hui, Shostakovich, Malcolm Arnold, Titz, Stamitz, Glazunov, Zach et Frank Martin. Allez, du ballet. Du ballet, B-A-2-L-E-T, je précise, sur la musique de Shostakovich. Ce ballet jazzy aux allures de music-hall offre une plongée dans les cabarets des années folles. Lumière tamisée et rythme endiablé ravivent le sentiment de liberté réjouissant de l'interdit des numéros de danse pratiqués en secret. Ce ballet original au triangle amoureux, passionné, n'existe qu'au Bolchoï. Nous allons entendre un arrangement sur le ballet L'Âge d'or. En voici l'Allegretto pour orchestre par les solistes de Hambourg conduits par Émile Klein.

Cet allegretto, ce morceau, est tiré du ballet L'Âge d'or, un ballet en 3 actes et 6 scènes composé par Dmitri Shostakovitch en 1928 et interprété par les solistes de Hambourg. À leur direction, c'était Émile Klein. Nous avons pu apprécier ce ballet original depuis le Théâtre du Bolchoï en avril 2019, au temps où nous avions le plaisir des retransmissions de leur ballet au cinéma. Le compositeur qui suit est Malcolm Arnold, compositeur contemporain puisqu'il est décédé en 2006 à l'âge de 85 ans. Sir Malcolm Arnold, compositeur de beaucoup de musique de films, très connu depuis Le Pont de la Rivière Kwai puisqu'il en est l'auteur. Alors, nous n'allons pas siffler ensemble. Je vous propose d'écouter la Sinfonietta numéro 11, opus 48, par le London Festival Orchestra dirigé par Ross Popple.

Grosse Popel avec son orchestre que nous avions entendu la semaine dernière dans Pulcinella de Stravinsky. Aujourd'hui, c'est dans cette première Sinfonietta, opus 48, une composition de Sir Malcolm Arnold. Anton Ferdinand Tietz, ou parfois Dietz, écrit D-I-E-T-Z, est un compositeur allemand né vers 1742 à Nuremberg. Il part faire un voyage en Russie et se présente à la cour de la grande Catherine. Il reste auprès d'elle pendant 40 ans. Il meurt d'ailleurs à Saint-Pétersbourg en 1811. Nous allons entendre une sonate pour violon et piano en fa dièse mineur. Au violon, c'est Vladimir Reva et au piano, il y a Hermana Kova.

La Romanza Siciliana, le deuxième mouvement de la sonate pour violon et piano en fa dièse mineur d'Anton Titz par Irina Ermakova au piano, accompagnée de Vladimir Reva au violon. Maintenant, Karl Stamitz, compositeur allemand de naissance et de formation. Il est issu d'une famille de musiciens. Son père Johann, son frère Anton sont aussi compositeurs. Et parfois on les confond. Karl Stamitz est venu à Paris en 1770, il a 25 ans. 2 ans plus tard, il compose à Versailles sa première symphonie, Promenade Royale. De nature instable, il voyage beaucoup à travers l'Europe. On lui doit de nombreux concertis et de la musique de chambre. Voici l'Allegro du concerto pour clarinette numéro 11 en mi bémol majeur. C'est Karl Schlechta qui joue de la clarinette et il est avec l'orchestre de chambre du Palatinat, placé sous la direction de Jiří Malata.

Une très belle interprétation à la clarinette du concerto numéro 11 en mi bémol majeur pour clarinette et orchestre de Carl Stamitz. C'était l'Allegro, le premier mouvement. Carl Schlechta, le clarinettiste, était avec l'orchestre de chambre du Palatinat et le chef qui tenait la baguette était Yuri Malat. Compositeur russe qui a connu le 19e et le 20e siècle, Alexandre Glazounov. Il a connu Rimsky-Korsakov, il a suivi Balakirev, il avait 14 ans. À 16 ans, il compose sa première symphonie, et c'est en 1881. Une bonne carrière s'ouvre alors, chef d'orchestre, professeur, puis directeur du conservatoire de Saint-Pétersbourg. Il ne restera pas en Russie. Il part en 1928 aux États-Unis pour raisons médicales, que l'on dit. Cela lui permet de faire de nombreuses tournées en Europe. En plus de ses 9 symphonies, on lui doit des concertos pour piano, pour violoncelle, saxophone, des quatuors et des quintettes. Et de la musique de ballet aussi, dont Raymonda qui a été repris récemment au théâtre du Bolchoï à Moscou. Il y a aussi cette valse opus 42 en ré majeur, interprétée maintenant au piano par Michael Krüger.

La valse numéro 3, opus 42 en ré majeur d'Alexandre Glazounov, au piano, Michael Krüger. Une pièce composée en 1893, elle fait partie des trois miniatures pour piano, c'était donc la troisième. Nous remontons un siècle avant le 18e, nous

Allons à Bohême et nous trouvons Jan Zak, ce compositeur tchèque et violoniste et organiste, maître de chapelle de l'électeur de Mayence pendant 11 ans jusqu'en 1756. Il était, paraît-il, un excentrique, une nature complexe. Il entre en conflit avec son entourage, d'où une grande instabilité dans les postes qu'il trouve au cours de ses voyages. Il obtient quelques subsides en séjournant dans des monastères. On ne sera pas étonné de trouver dans sa production beaucoup d'œuvres sacrées, et c'est un offertoire intitulé « Terra Tremit » que nous allons entendre par le SWR Baden-Baden and Freiburg Symphony Orchestra, dirigé par Matthias Breitschaft.

Terra Tremit de Johann Zack, œuvre arrangée par le docteur Hans Oskar Kor, pour soprano, chœur et orchestre, interprétée par le SWR Symphony Orchestra, il était dirigé par Matthias Breitschaft. Et nous vous proposons pour terminer une œuvre de Franck Martin, compositeur genevois. Trouvant qu'il a trop d'activités en Suisse, il part s'installer aux Pays-Bas, à Naarden, où il meurt en 1974. Nous allons passer une ballade pour saxophone, alto et orchestre. Au saxophone, c'est John Edward Kelly. L'orchestre de chambre Ostrobotian, la direction est assurée par Yua Kangas.

0: Bien agréable balade pour saxo, alto et orchestre de Frank Martin avec John Edward Kelly, qui était au saxophone, et l'Ostrobotnian Chamber Orchestra que dirigeait Juhak Kangas. Quelques notes sur Frank Martin. Il est né dans un milieu religieux de vieille tradition genevoise, tout d'abord orienté vers des études scientifiques, sciences naturelles et mathématiques, il décide en 1910 de se consacrer à la musique. Il prend des cours d'harmonie, de composition et d'orchestration auprès de Joseph Laubert, professeur à Zurich en 1901 et chef d'orchestre au Grand Théâtre de Genève. En 1915, il rencontre Ansermet qui dirigera la création de sa première œuvre d'envergure, Les Dithyrambes, pour chœur et orchestre en 1918. En 1938, il reçoit une commande et écrit le 20 RB, un madrigal pour chœur à 12 voix, sur une adaptation de Tristan par Joseph Bédier. Cette œuvre, créée en 1942, dont la technique compositionnelle sera décrite comme dodécaphonique tonale ou harmonique, attire l'attention internationale sur le compositeur. De 1942 à 1946, il préside l'Association des musiciens suisses. Puis, en 1946, il s'installe en Hollande, à Naarden, non loin d'Amsterdam. Il est élevé au grade de docteur honoris causa à l'Université de Genève en 1949. De 1950 à 1957, il enseigne la composition à la Hochschule für Musik de Cologne. Il meurt à Naarden en 1974.
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2: 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Et en ce dimanche 24 mai, bonne fête aux Donatiens. Les Béliers, votre situation financière est plutôt bonne.
3: Taureau, c'est le moment de profiter de chaque moment avec légèreté et spontanéité.
4: Les Gémeaux, le secteur professionnel est assez mal aspecté aujourd'hui.
5: Les Cancers, vous serez attentionnés et prévenants envers vos proches qui vous le rendront bien.
6: Lion, votre envie de liberté ne sera pas appréciée par tous.
7: Les Vierges, faites-vous tout petit.
8: Les Balances, vous pourrez céder à quelques-unes de vos envies.
9: Scorpion, faites preuve d'un maximum de diplomatie.
10: Les Sagittaires, votre sensualité et votre envie d'aimer se réveilleront d'un seul coup.
11: Les Capricornes, en famille, la vie quotidienne sera émaillée de moments de joie partagée de tendresse.
12: Les Verseaux en couple, vous vous chamaillerez au sujet de la destination de vos prochaines vacances.
13: Les Poissons, enfin, vous aurez l'art de maintenir un climat douillet et tendre dans votre foyer.
14: Bonne journée et à demain.
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1: La météo pour ce dimanche 24 mai, beau temps, toujours chaud, hein, sans vrais orages, car l'anticyclone pourrait mieux résister et rejeter la goutte froide hors de France. Les températures pour ce dimanche matin, 17 degrés pour Lyon et Strasbourg, 17 à Toulouse, 17 également pour Lille et Brest, 18 degrés sur Biarritz et Paris, 18 à Nice, Bastia et Marseille, 19 à Bordeaux. Et pour ce dimanche après-midi, entre 29 et 30 degrés sur une moitié nord, il fera 29 en Bretagne, 29 également sur les Hauts-de-France, 30 degrés sur le Grand Est, la Bourgogne, le Centre-Val de Loire et la région parisienne, 26 degrés, c'est sur la région de Cherbourg. Et puis dans la moitié sud, entre 26 et 33 degrés. 26 degrés pour la Corse, 25 à 28 autour du Golfe du Lion, entre 28 et 30 degrés sur la Côte d'Azur, 30 degrés sur la vallée du Rhône, 32 en Occitanie et de 32 à 33 degrés sur la Nouvelle-Aquitaine.

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2: Bonjour à tous, l'horoscope de ce dimanche. On débute avec les béliers. Une rencontre va transformer votre journée, les béliers. Soyez très attentifs.
3: Taureau, vous ne pouvez pas toujours avoir raison, les taureaux. Mettez votre fierté de côté.
4: Gémeaux, de l'amour, de la joie et des sourires, ce sont les ingrédients d'une journée réussie.
5: Cancer, en cas de problème, c'est vous qu'on appelle. Vous êtes la force tranquille, tout simplement.
6: Les lions, dimanche parfait. Tout le monde est petits soins pour vous les lions, vous êtes les chouchous de cette journée.
7: Vierge, vous allez prendre une grande décision, allez-y, vous n'allez pas le regretter.
8: Balance, vous êtes trop sur la défensive, les balances, faites confiance aux autres.
9: Scorpion, il est temps de vous projeter, les scorpions, le meilleur reste à venir.
10: Sagittaire, c'est une journée pleine de rebondissements qui vous attend, vous n'allez pas vous ennuyer aujourd'hui.
11: Les capricornes, en ce dimanche, vous prenez ce qui vient avec philosophie sans vous soucier du lendemain.
12: Verseau, vos paroles sont captivantes, on apprécie votre éloquence du jour.
13: Et enfin les poissons, cessez de vous poser des questions et détendez-vous l'esprit.
2: Avec tout ça, belle journée, bon dimanche et bon week-end évidemment.

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3: Bonjour à tous, n'oubliez pas la fête des Donatiens ce 24 mai. Bonne fête à eux en ce jour de Pentecôte et journée mondiale du bricolage. Très actifs, les Donatiens sont des risques tout, entêtés, il n'est pas aisé de les faire changer d'avis. Travailleurs volontaires, ils trouvent leur motivation dans leurs ambitions. Leur autorité naturelle les conduit généralement vers des postes à responsabilité. Du côté des faits du jour, 1937, inauguration du pont Golden Gate, reliant les deux rives de la baie de San Francisco. 1964, au Pérou, une bousculade à la fin d'un match de football Pérou-Argentine fait 320 spectateurs tués et 800 blessés. 1974, mort de Duke Ellington, jazzman, pianiste et compositeur américain. La même année, Valéry Giscard d'Estaing devient le quatrième président de la Ve République. Il succède à Georges Pompidou qui vient de décéder. 1985, au Bangladesh, un raz de marée provoqué par un cyclone fait 10 000 morts. 1998, Mika Hakkinen et sa McLaren remportent le Grand Prix de Formule 1 à Monaco. Et puis en 2006, disparition de Claude Léon Auguste Pieplu à Paris, homme de théâtre et comédien, voix du dessin animé Les Shadocks. Les naissances célèbres de ce 24 mai, nous avons Laurence Fontaine, dite Laure Sinclair, actrice porno française, le peintre et ex-footballeur Eric Cantona, né à Marseille, Christine Scott Thomas, actrice britannique. Bon anniversaire également à l'acteur et auteur Jean-Pierre Bacri, et au chanteur, auteur, compositeur, musicien américain Bob Dylan. Le dicton du jour qui va refermer cette éphéméride, celui qui s'allège avant le mois de mai, certainement ne sait pas ce qu'il fait. Excellente journée à tous, à demain.

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1: Aujourd'hui, embarquons pour un voyage dans l'univers mystérieux et inquiétant des légendes urbaines d'Internet en explorant le phénomène de Slenderman et d'autres récits énigmatiques. Slenderman est l'une des légendes urbaines les plus emblématiques nées sur Internet. Ce personnage fictif, souvent décrit comme un homme mince, grand et sans visage, est apparu pour la première fois sur des forums en ligne au début des années 2000. Rapidement, il a pris vie à travers des récits, de photos manipulées et des vidéos, créant ainsi un mythe moderne du folklore numérique. Slenderman est associé à des histoires effrayantes et à des rapports de disparitions mystérieuses où il serait apparu pour hanter et traquer des personnes, en particulier des enfants. Malgré son origine fictive, le phénomène de Slenderman a suscité une telle fascination et une telle peur qu'il a été lié à des incidents réels tragiques. En 2014, deux jeunes filles aux États-Unis ont poignardé une camarade de classe affirmant agir sous l'influence de Slenderman. Outre Slenderman, d'autres légendes urbaines d'Internet ont émergé, telles que celle de Momo, une effrayante figure féminine associée à des défis dangereux adressés aux enfants sur les réseaux sociaux. Ces légendes urbaines d'Internet mettent en lumière la puissance du folklore numérique et la manière dont les mythes modernes peuvent se propager rapidement à travers les plateformes en ligne. Toutefois, il est essentiel de garder à l'esprit que ces légendes sont le fruit de l'imagination collective et qu'il est important de distinguer la fiction du réel. C'est tout pour aujourd'hui dans notre exploration des légendes urbaines d'Internet, de Slenderman et d'autres phénomènes énigmatiques. Rejoignez-nous la semaine prochaine pour une nouvelle chronique alors que nous plongerons dans un autre monde captivant des légendes urbaines et des mystères inexpliqués. Restez à l'écoute pour d'autres énigmes envoûtantes et n'hésitez pas à rester curieux lorsque vous naviguez dans les méandres du monde virtuel.

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1: Bonjour, bonjour à tous. Retour à l'hippodrome de Paris-Longchamp et les 1400 mètres de la piste en gazon à l'occasion du Quintet Plus de ce dimanche 24 mai 2026. Il réunira 16 concurrents âgés de 4 ans et au-dessus. Le départ sera donné vers 15h15. En tête de notre sélection, le 10, Chaldero, préparé avec le plus grand soin pour cette épreuve visée, il peut l'emporter. Suivi du 9, No Limit Dream, sur la montante, est confié à Maxime Guyon. Le 6, Kraskov, aligne les performances de choix depuis le début de l'année. Le 12, Pintello, sur sa distance de prédilection. Et enfin, le 15, Barging True, peut surmonter sa récente pénalisation. Il complétera notre sélection. Une sélection que vous pouvez retrouver sur ma chaîne YouTube Tom Kazak, les pronostics hippiques avec mes dernières minutes. Donc, notre choix aujourd'hui. Premier, le 10, Chaldero. Second, le 9, No Limit Dream. Troisième, le 6, Kraskov. Quatrième, le 12, Pintello. Cinquième, le 15, Barging True. Le second choix, le 3, l'As. Et le 5, et à vous la fortune!

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1: Bonjour à tous. Dans l'actualité people du jour, on parle de Raymond Domenech. L'ancien sélectionneur des Bleus a dit oui à la femme de sa nouvelle ville il y a quelques jours lors d'une cérémonie intime à deux pas du lac de Côme. L'ex-compagnon d'Estelle Denis, âgée aujourd'hui de 74 printemps, et la journaliste italienne Caroline Pastorelli, 44 ans, ont sauté le pas après plusieurs années de love story sans nuages. Aux anges en tout cas, les jeunes mariés ont publié les clichés de leur grand jour sur les réseaux sociaux. On leur souhaite évidemment tout le bonheur du monde. On se retrouve très vite avec

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2: Bonjour à tous, l'horoscope de ce dimanche. On débute avec les béliers. Une rencontre va transformer votre journée, les béliers. Soyez très attentifs.
3: Taureau, vous ne pouvez pas toujours avoir raison. Les taureaux, mettez votre fierté de côté.
4: Gémeaux, de l'amour, de la joie et des sourires, ce sont les ingrédients d'une journée réussie.
5: Cancer, en cas de problème, c'est vous qu'on appelle. Vous êtes la force tranquille, tout simplement.
6: Les lions, dimanche parfait. Tout le monde est au petit soin pour vous, les lions. Vous êtes les chouchous de cette journée.
7: Vierge, vous allez prendre une grande décision. Allez-y, vous n'allez pas le regretter.
8: Balance, vous êtes trop sur la défensive.
9: Les balances, faites confiance aux autres.
10: Scorpion, il est temps de vous projeter. Les scorpions, le meilleur reste à venir.
11: Sagittaire, c'est une journée pleine de rebondissements qui vous attend.
12: Vous n'allez pas vous ennuyer aujourd'hui.
13: Les capricornes, en ce dimanche, vous prenez ce qui vient avec philosophie sans vous soucier du lendemain.
14: Verseau, vos paroles sont captivantes. On apprécie votre éloquence du jour.
15: Et enfin les poissons, cessez de vous poser des questions et détendez-vous l'esprit.
2: Avec tout ça, belle journée, bon dimanche et bon week-end évidemment.

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1: Bonjour, bonjour à tous. Retour à l'hippodrome de Paris-Longchamp et les 1400 mètres de la piste en gazon à l'occasion du Quintet Plus de ce dimanche 24 mai 2026. Il réunira 16 concurrents âgés de 4 ans et au-dessus. Le départ sera donné vers 15h15. En tête de notre sélection, le 10, Chaldero, préparé avec le plus grand soin pour cette épreuve visée, il peut l'emporter. Suivi du 9, No Limit Dream, sur la montante, est confié à Maxime Guyon. Le 6, Kraskov, aligné performance de choix depuis le début de l'année. Le 12, Pintello, sur sa distance de prédilection. Et enfin, le 15, Barging True, peut surmonter sa récente pénalisation. Il complétera notre sélection. Une sélection que vous pouvez retrouver sur ma chaîne YouTube Tom Cazac, les pronostics hippiques avec mes dernières minutes. Donc, notre choix aujourd'hui. Premier, le 10, Chaldero. Second, le 9, No Limit Dream. Troisième, le 6, Kraskov. Quatrième, le 12, Pintello. Cinquième, le 15, Barging True. Le second choix, le 3, L'As. Et le 5, et à vous la fortune!

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1: Bonjour à toutes, bonjour à tous, soyez les bienvenus, c'est Salut les 60s avec Christophe Marchal. Bah oui, c'est moi, bien entendu. J'en rigole, mais je préfère quand même me présenter, comme ça vous savez qui je suis. Très heureux de vous accompagner durant cette heure musicale, comme chaque semaine. On se retrouve sur votre radio préférée. Salut les 60s est également mélangé de quelques années 70, des années 70. On n'ira pas dans le début des années 80 cette fois-ci. Ne vous inquiétez pas, je vous ai promis qu'on irait un petit peu, mais ce sera pour plus tard. En attendant, nous allons rester dans les années 60s, mais également, on ira faire un petit tour du côté des années 70, des années 70, notamment avec Mark Hamilton, Frank Michael. Il y aura également Art Sullivan, entre autres. Et c'est Jérôme, bien entendu, pour les nostalgiques des années 70. On ne pouvait pas passer à côté de ces Jérômes. En attendant, musique tout de suite sur Salut les 60s.

Salut les 60s, c'est chaque semaine sur votre radio. Je vous rappelle que vous pouvez toujours m'écrire pour demander un titre soit des années 60, des années 70, mais également, pourquoi pas, me pas demander un titre des années 80. Pour ce faire, vous écrivez à l'adresse que je vous indique tout de suite. C'est contact.generationtube@gmail.com, contact.generationtube@gmail.com. Voici tout de suite Nelsé Dakar. Salut.

Marinette. Oui, Marinette, non pas chantée par Georges Brassens, mais bien chantée par Denis Pépin, qui nous a quittés il y a peu de temps. Marinette transformée, bien entendu, par Denis Pépin. Et ça date également des années 70. Nous allons poursuivre. Nous allons d'ailleurs y rester dans les années 70 avec Mark Hamilton. Un titre qui va certainement vous rappeler d'excellents souvenirs, qui va vous rapprocher. Oh, j'en conviens que ce titre vous a fait rencontrer votre douce moitié. Eh bien, nous allons l'écouter tout de suite, ce titre de Mark Hamilton, « Comme j'ai toujours envie d'aimer ».

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1: Chaque semaine, on se retrouve sur votre radio et c'est un plaisir pour moi de vous proposer cette émission de Salut les 60s, mais également insérée de quelques années 70, des années 70, cela va de soi, puisque ça vous rappelle une superbe et belle époque. En attendant, voici Frankie Valli. Salut les

0: Il est déjà l'heure pour nous de se quitter, mais on se retrouve avec grand plaisir la semaine prochaine avec le sourire, la musique au rendez-vous, cela va de soi, les bons et vieux souvenirs. N'hésitez surtout pas, si vous voulez me demander, vous, hein, madame, mademoiselle, monsieur, un titre de votre choix des années 60, des années 70, des années 70, début des années 80, c'est très simple, contact.generationtubard@gmail.com, contact.generationtubard@gmail.com. Je vous dis à la semaine prochaine.
1: Il suffirait de presque rien, peut-être 10 années de moins.

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0: Hey, bonjour à tous, bienvenue dans l'émission du matin qui fait du bien à vos oreilles. Aujourd'hui, on parle de l'apétoche, ce délicieux moment où l'on se détend autour d'un bon apéro. Vous savez, cette pause gourmande entre amis ou en famille. Alors prenez votre café, installez-vous confortablement et laissez-vous emporter par la magie de la convivialité. Restez avec nous sur RCL, à tout de suite.
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2: Et salut les amis, oui, c'est la bonne humeur ce matin. Avec Patoche de 11h à midi sur RCL. Et là, c'est une spéciale tube de l'été. Alors là, le show a été multiple, j'ai fait une petite sélection. Mais on pourra refaire une émission, parce qu'il y en avait, il y en a énormément des tubes de l'été. Mais un par année, quasiment. Alors tiens, on va le balader dans l'année 1977, et en 1977, c'est Monsieur Claude François avec Alexandrie Alexandra, qui n'était le tube de l'été. Allez, Alexandrie Alexandra sur RCL avec Patoche.

Ah ah, ça je vous l'avais dit, ça met de bonne humeur de ce si bon matin. Oh, bon matin, c'est 11h quand même. Alors, c'est une spéciale tube de l'été. Là, on va partir dans l'été 1966. Alors, après, ça a été une reprise de Boney M. Mais au début, c'est monsieur Bobby Ebb qui nous chante Sunny. Et ça a été le tube de l'été 1966. Oh, on n'était pas très vieux. Sunny.

Eh oui, Patoche, il est là, tous les dimanches de 11h à midi. Alors on va faire beaucoup, beaucoup plus récent, on va partir dans les années 2000, et l'été 2000, bien sûr, c'était ces soirées-là, avec Monsieur Yannick, on l'écoute de suite sur RCL, et j'espère que ça va arriver le beau temps, la chaleur.

Ah, ça marche toujours, ça, dans les soirées. Un petit coup de mou et hop, un petit coup de Yannick et c'est reparti. Là aussi, ça marche toujours, ça, c'est souvent un hymne du rugby, mais je sais qu'il y a d'autres sports qui l'ont pris. C'est le tube de l'été de 1996 et c'est Mademoiselle Gala, Free From,

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1: Et oui, et j'espère que vous l'avez dans la tête maintenant, pour toute la journée, comme ça vous allez penser à Patoche. Alors là, ils sont trois, c'est le tube de l'été de 1998, le monsieur avait la grosse voix qui fait peur, monsieur Garou, monsieur Daniel Lavoie, Patrick Fiori, avec Belle, c'est bien sûr le spectacle Notre-Dame de Paris, on l'écoute, et c'est le tube de l'été de 1998, mon Dieu, le temps passe.

Magnifique, magnifique. En ce 17 mai, nous fêtons les Pascals, les Pascaleux et les Pascalines. Voilà, donc si vous croisez un Pascal, une Pascale ou une Pascaline, eh bien, il faut lui souhaiter sa fête. Alors là, ce tube de l'été de 2002, ça je m'en souvenais plus du tout, c'est une reprise de Mylène Farmer, c'est Kate Ryan qui a repris Désenchanté et elle fut le tube de l'été en 2002. Allez, vous allez voir, c'est pas mal, c'est normal, c'est le tube de l'été.

Et oui, 11h midi avec le patoche et pour la bonne humeur et pour préparer tout doucement l'apéro et le repas du midi, de dimanche midi. Là, on va reculer carrément dans les années 1000, enfin dans l'année 1964. Le tube de l'été de ce moment-là, c'était France Gall qui l'a décroché avec Laisse tomber les filles. Oh ben non, quand même.

Alors là, on va changer complètement de style et en faire un grand bond en avant. On va partir de 1964, on va passer en 2017. Et c'est monsieur Louis Fonsi qui a fait le tube de l'été avec Despacito. Ah, c'était très chaud le clip. Oui,

Ah, c'est chaud pour préparer les toasts. Un petit peu plus de 30 minutes qu'on est ensemble. Et oui, tout augmente, tout augmente. Là, c'est le tube de l'été de 2014, c'est Magic System avec leur titre. Leur titre phare quand même, c'est qu'ils ont bien fait connaître Magic in the Air. Et ça, c'est chanté avec des groupes dans la région, c'est pas mal fait normalement. Allez, on écoute Magic System.

0: Et les anniversaires de ce 17 mai. Les personnes célèbres, bien sûr, il y a monsieur Léon Marchand, 2002, sportif. Tony Parker, 1982, sportif aussi. Max Boublil, 1979, acteur. Gérard Daran, 1973, humoriste. Jean-Marie Bigard, 1954, humoriste aussi. Et monsieur Jean Gabin, 1904, acteur, bien sûr. Alors, le prochain, quand je vais vous dire le nom du chanteur, vous n'allez pas, vous allez dire, on ne connaît pas. Quand je vais vous dire le titre, là, oui, vous allez tout de suite vous en rappeler. Il y a une très belle chorégraphie à faire, pas facile, mais on peut la faire. C'est le tube de l'été de 2020, c'est monsieur Master Kagé. Alors, c'est qui donc? Eh bien, c'est le monsieur qui chantait Jérusalem. Allez, on écoute et on essaye de danser dans le salon ou la cuisine.
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Et oui, 11h midi, on approche du midi. Alors on va reculer, mais c'est quasiment une des plus belles années qui existent, l'année 1963. Et à l'époque, le tube de l'été, c'était, par un groupe en plus, c'était les Beach Boys avec Surfing in USA. Ça va vous rappeler de bons souvenirs, ceux qui étaient déjà nés, quoi. Autrement les autres, non.

Ah, je vous ai vu danser le rock sur la terrasse. Si, je vous ai vu. Allez, on va remonter que de quelques petites années, l'année 1965, et là, c'est le groupe The Mamas and the Papas, avec California Dreams, et c'est donc le tube de l'été de 1965. Et c'est l'avant-dernier déjà, mon Dieu.

Voilà, voilà. Ah, dernière ligne droite pour préparer l'apéro, attention. Allez, on va terminer avec le tube de l'été de 1983. Ah, les années 80, ah là là. Et là, c'est le groupe Rieguera avec Vamos a la Playa. Alors, c'est pour l'instant, c'est pas ça encore. Les Sains de Glace viennent juste de finir. Alors, on va attendre un petit peu pour aller à la Playa, mais ça ne va pas tarder. Allez, on écoute le groupe Rieguera.

Et bien voilà les amis, ça se termine, et oui, c'est déjà terminé, l'émission La Pétoche, avec Patoche de 11h à midi sur RCL. Je retrouve bien sûr dimanche prochain en grande forme. Je vous souhaite un bon appétit, un bon apéro, et à dimanche prochain, bye bye. 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

0: Fred.
1: Le plus important maintenant, c'est d'être avec vous, c'est de passer un excellent moment, d'être installé derrière mon micro, et puis surtout, d'avoir une playlist pour un drive pop, très très pop. Allez, allons-y.

immédiatement avec un incontournable signé Serge Gainsbourg, L'eau à la bouche. Ce morceau écrit en 1959 faisait partie de la bande originale du film qui portait le même nom. C'est une mélodie à la fois sensuelle et intemporelle qui a marqué les débuts de Gainsbourg dans la composition pour le cinéma. Juste après, direction des années 90 avec Pulp, Something Change, un titre qui rappelle que parfois une rencontre peut tout changer dans une vie. Bienvenue dans ce Drive Pop.

un classique de chez classique signé New Order, Bizarre Love Triangle. Sorti en 1986, ce titre a marqué toute une génération avec son mélange unique de New Wave et de Dance, un peu comme si Joy Division avait décidé d'apprendre à sourire. Juste après, place à l'énergie brute de Youngblood. Sorti en 2025, ce titre réveille autant qu'un triple expresso, sauf qu'ici, pas d'effet secondaire, juste du bon son pour toi et pour ce voyage musical.

Un tout petit retour dans les années 80 avec Level 42 et Lesson in Love. Sorti il n'y a pas si longtemps que ça, c'était en 1986, l'un des plus grands succès du groupe britannique. Juste après, on mixe avec un moment plein d'âme avec Fada Freddy et sa version très émouvante de No Woman No Cry, juste la voix et le groove. C'est magie dans le Drive Pop.

Le Drive Pop, c'est également les nouveautés 2025 avec Ed Sheeran et son Camera. Et ensuite, un souvenir, Regard et Secrets, deux ambiances modernes, parfaites pour le drive, parfaites pour ta route.

On prend le temps de savourer ensemble un morceau dans ce Drive Texas, un hit intemporel de 1999 qui nous rappelle à quel point la belle Charlene Spiteri incarne la pop, mais alors la pop très très chic. Juste après, on mixe avec la nouveauté francophone du moment, Elena, avec Mauvais Garçon, actuellement l'un des titres pop français les plus diffusés en radio et maintenant sur ta fréquence.

toujours dans votre Drive Pop et la sélection hebdo du jour est pleine d'émotions. Ray Wilson, maintenant, l'ex-voix de Genesis, qui nous signe un White for Bitter Days, une chanson sur la résilience sortie en 2024, une véritable leçon d'espoir portée par sa voix, une voix très habitée. Puis juste après, on mixe Kate Burns, Learn to Love Goodbyes, l'une des voix montantes de cette scène pop britannique 2025. C'est sincère, c'est touchant et c'est plein de sensibilité. Deux titres, maintenant pour toi, qui te rappellent que la musique, c'est souvent une histoire d'émotion.

Une autre petite parenthèse musicale qui va te faire du bien avec Shade Adu et son Smooth Operator, un classique intemporel de 1984. The Motel, juste après, c'est une balade pop pleine de nostalgie et de charme. C'est séduisant, c'est ton drive pop aujourd'hui sur ta fréquence.

Il faut se quitter pour conclure ce drive pop. Deux ambiances qui se répondent. Bad Bunny et son Monaco, le latino pop que j'adore aux sonorités actuelles. Ensuite, Deep End, Lovely Day, une reprise très moderne d'un très très grand classique soul. La sélection du drive pop hebdo ne fait que commencer et la semaine prochaine, le meilleur est toujours à venir sur ta fréquence. Salut!

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